attendre dans 25 ans le discours de voir ceux qui seront encore là, de voir les hommes crever comme on voit aujourd'hui les poissons crever quand une rivière est coulée. C'est ça qui attend.

0: les hommes crevaient comme on voit aujourd'hui les poissons crever dans la mer. C'est ça qui est en fait.
1: Imaginez ce qui se passe sur le bateau. C'est l'écroulement, c'est le commencement de la décomposition. C'est comme un corps, le sang ne circule plus.

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1: Oui, je suis d'une nature triste. Oui, je suis d'une nature triste. Oui, je suis d'une nature triste. Oui, je suis d'une nature triste. Oui, je suis d'une nature triste. Oui, je suis d'une nature triste. Oui, je suis d'une nature triste. Oui, je suis d'une nature triste. Oui, je suis d'une nature triste. Oui, je suis d'une nature triste. Oui, je suis d'une nature triste.
2: La Shirley Temple.
1: Oui, je suis d'une nature triste.
2: Non, j'avais des poupées américaines.
1: Oui, je suis d'une nature triste.
2: La Shirley Temple.
1: Oui, je suis d'une nature triste.
2: J'avais des poupées américaines.
1: Oui, je suis d'une nature triste.
2: La Shirley Temple.
1: Non, j'avais des poupées américaines. Oui, je suis d'une nature triste.
2: Non, j'avais des poupées américaines.
1: Oui, je suis d'une nature triste.
2: La Shirley.
1: Oui, je suis d'une nature triste.
2: Non, j'avais des poupées américaines.
1: Oui, je suis d'une nature triste.
2: La Shirley Temple.
1: Oui, je suis d'une nature triste.
2: J'avais des poupées américaines.
1: Oui, je suis d'une nature triste.
2: La Shirley Temple.
1: Non.
2: Non, oui, je suis d'une nature poupées triste. Américaines.
1: Non.
2: Non.
1: Oui, je suis d'une nature
2: non, Shirley Temple.
1: Non.
2: Non, j'avais des poupées américaines.
1: Oui, je suis d'une nature triste.
2: Non. Non.
1: Oui, je suis d'une nature triste.
2: Non. Non, j'avais des poupées américaines.
1: Oui, je suis d'une nature triste.
2: Non. La Shirley Temple.
1: Non. Oui, je suis d'une nature triste.
2: Non, j'avais des poupées américaines.
1: Non. Oui, non. Je suis d'une nature triste.
2: Terre, non, terre,
1: Shirley Temple,
2: non,
1: terre.
2: Oui,
1: terre.
2: Je suis d'une nature triste.
1: J'avais des poupées américaines,
2: non,
1: terre,
2: terre,
1: non,
2: terre.
1: Oui, je suis d'une nature triste.
2: Non, Shirley Temple,
1: terre,
2: non,
1: terre, non,
2: j'avais
1: des poupées américaines,
2: triste.
1: Terre,
2: non,
1: terre,
2: terre, non,
1: terre.
2: Oui, je suis d'une nature triste.
1: Terre,
2: non,
1: non,
2: terre,
1: non.
2: J'avais des poupées américaines.
1: Oui, je suis d'une nature
2: non.
1: Terre.
2: Terre.
1: Non.
2: Terre.
1: Terre. La Shirley.
2: Terre.
1: Oui, je suis d'une terre. Nature triste.
2: Terre.
1: Non.
2: Non.
1: Terre. Des poupées
2: terre.
1: Américaines.
2: Non.
1: Terre.
2: Oui,
1: je suis
2: non.
1: D'une nature triste.
2: Terre.
1: Non.
2: Terre.
1: La Shirley.
2: Terre.
1: Non.
2: Terre.
1: Oui, je suis d'une nature
2: non.
1: Triste.
2: Non.
1: Terre.
2: Des poupées américaines.
1: Non.
2: Terre.
1: Terre. Non.
2: Non.
1: Oui, je suis d'une nature
2: non.
1: Triste.
2: Terre.
1: Non.
2: La Shirley.
1: Terre.
2: Non.
1: Terre.
2: Non.
1: Terre.
2: Non,
1: je suis de la terre triste.
2: Non,
1: terre, non,
2: terre,
1: terre,
2: terre,
1: terre,
2: non,
1: terre,
2: oui, je suis de la terre triste.
1: Non, terre,
2: non,
1: terre,
2: non,
1: non,
2: terre,
1: non,
2: non,
1: terre,
2: non,
1: non,
2: terre,
1: non,
2: terre,
1: non,
2: terre,
1: non,
2: terre,
1: non,
2: terre,
1: non,
2: terre,
1: non,
2: terre,
1: non,
2: terre,
1: non,
2: terre,
1: non,
2: terre,
1: non,
2: terre,
1: non,
2: terre,
1: non,
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1: non,
2: terre,
1: non,
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1: non,
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1: non,
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1: non,
2: terre,